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17h16 minutes ici à Bembereke et dans tout le pays. Mesdames et messieurs, bonjour. C'est un plaisir de vous savoir nombreux à l'écoute de nos programmes. À la une de l'actualité, nous irons à la découverte d'un réseau de tunnels et de caches stratégiques aujourd'hui menacés par le temps et l'érosion. Ces forteresses oubliées se trouvent à Koukabo dans la commune de Bembereke. La Haute Autorité de l'Audiovisuel et de la Communication a présélectionné hier mardi 59 projets de médias privés. Parmi les projets de télévision satellitaire figure Nocina TV. Le Tchad et la France amorcent une reprise de leur coopération militaire rompue depuis 2024. Les présidents Mahamat Idriss Déby Itno et Emmanuel Macron ont assisté hier à la signature d'une déclaration d'intention entre leur ministère des Armées. Ainsi va l'actualité de ce matin sur FM Nocina. La mise en onde est assurée par Alioumé Saliou. Place au développement.

0: Si le plus grand secret de la commune de Bembereke se cachait sous la terre, à 26 km de Bembereke, le village de Kokabo abrite un chef-d'œuvre d'ingénierie militaire totalement méconnu, les souris et les souris en langue bâtonneau. Un réseau de tunnels et de caches stratégiques aujourd'hui menacés par le temps et l'érosion. Voyage au cœur de la terre de Ganon de Kokabo avec notre reporter Bienvenue Combino.
1: Dans le calme majestueux du village de Kokabo se repose l'un des secrets patrimoniaux les plus gardés de la commune de Bembereke, de véritables puits de refuge. Après une dizaine de minutes à moto, notre piste s'arrête. L'aventure continue à pied à travers les hautes herbes. Sous nos pieds, à même le sol, se cache une véritable cité souterraine. Les touris en langue bâtonneau. Face aux razzias, aux querelles guerrières et aux invasions d'autrefois, les anciens ont fait preuve d'un génie tactique hors du commun. Leur âme, la terre et le camouflage. À première vue, rien ne laisse deviner l'existence de ces cavités. La végétation dense et les roches dissimulent parfaitement leurs accès. Mais en s'approchant avec beaucoup d'attention, le sol semble soudain s'ouvrir. À nos pieds, une ouverture circulaire qu'à peine d'un mètre de diamètre, plongeant à plus de 3 mètres de profondeur. C'est la porte d'entrée d'un puits refuge. Bouéguillo Rongobi, la soixantaine, est notre guide.
2: Mais bah on chouan, chérie, bagbami, tabagadia bayuba. Touboumini, youami,
3: gagnant. Le puits, il y en a à Kokabo. Mais ces puits, ce n'est pas les puits, il faut puiser de l'eau. C'est les puits où nos vieux, nos parents, nos parents là, c'est là où ils se cachaient. Quand, lorsqu'il y avait de la guerre, tous ceux qui sont là avec les femmes, les enfants, c'est dans ces trous-là qu'ils venaient se cacher. Donc c'est ces trous-là que nous on appelle Soura, Soura Ambariba. Donc quand c'est, comme il y a beaucoup de Soura là, on appelle ça Souri. Donc c'est là où, s'il y avait la guerre, s'ils entendaient des bruits qui venaient vers eux, donc ils se regroupaient, ils rentraient dans l'un de ces trous-là, appelé Soura. À l'intérieur de ce trou-là, ils ont élargi. Donc vous pouvez même marcher à l'intérieur là, rester debout, marcher et aller jusqu'au second trou. Donc ces trous-là se croisaient à l'intérieur. Donc ça fait que même si les guerriers là venaient, s'ils trouvent ce trou-là maintenant, ils peuvent rester là chercher. Et ceux qui sont à l'intérieur peuvent sortir par l'autre et fuir. Donc c'est de cette manière-là que ces puits-là ont été creusés.
1: Impossible de ne pas ressentir un frisson au bord de ce gouffre. Si la prudence nous retient au bord de la cavité, le récit de notre guide nous transporte sous terre. Dès que l'on descend, la température chute d'un coup. À l'intérieur, la hauteur sous plafond permet de se tenir debout et de marcher librement sur plus de 20 mètres. Ce ne sont pas de simples trous d'eau, mais d'incroyables infrastructures scrutées avec une précision millimétrée. Des réseaux de tunnels, des conduits d'aération, des zones de repos, des réserves de vivres et un accès direct aux nappes phréatiques. Un chef-d'œuvre d'ingénierie qui permet aux populations d'alors de survivre en totale autarcie pendant plusieurs semaines.
3: Il y avait une vieille qui est là en leur temps et la vieille là s'appelait Nyoboni. Donc Nyoboni, il avait son frère appelé Ibrahim. Donc c'était son frère. Donc autant que Nyoboni était jeune fille, donc c'est là, en ce temps-là que la guerre là était venue. Comme la vieille, elle savait là où se trouvait ce trou, elle a pris son frère, l'a tiré en main avec sa bouillie de l'autre côté et elles ont fui pour venir rentrer dans l'un de ces trous.
1: Aujourd'hui, le silence est revenu sur les terres de Garnon et de Kokabo. Mais ces vertiges restent les témoins poignants de la résilience et du courage de peuples partenons. Ce trésor inestimable est menacé sous l'effet des intempéries, du temps et de l'érosion. Ces labyrinthes de la mémoire risquent de s'effondrer. Pour les habitants, comme pour les acteurs du tourisme local, l'urgence est là. Préserver, valoriser et classer ce patrimoine unique avant qu'il ne s'efface à jamais.
0: Merci à vous, bienvenue. Combien nous 7 heures sont passées de 23 minutes. Vie des médias au Bénin, la Haute Autorité de l'Audiovisuel et de la Communication a présélectionné hier mardi 59 projets de médias privés. Il s'agit de 2 chaînes de télévision numérique terrestre, 17 télévisions satellitaires et 40 stations de radio. Parmi les projets de télévision satellitaire figure Nocina TV. La prochaine étape sera la vérification technique des installations et des équipements des promoteurs présélectionnés afin de s'assurer de leur conformité aux exigences du cahier des charges de la HAC avant la sélection définitive. Les opérations de préinscription et de réinscription dans les universités publiques du Bénin ont démarré le 9 octobre dernier sur la plateforme numérique et www.etudiant.bg. Le dispositif concerne les nouveaux bacheliers et les anciens étudiants. Cette plateforme unique vise à simplifier les démarches administratives et à centraliser les dossiers étudiants. Elle prévoit également un matricule universitaire unique lié au numéro personnel d'identification afin d'assurer un meilleur suivi du parcours de chaque étudiant. Le poste de péage de Keto, situé sur la route nationale numéro 26 As-Keto-Idigny, sera mis en service le 19 octobre prochain. La direction générale de la SIRAT SA a annoncé sa mise en exploitation dans un communiqué en date du 7 octobre dernier. Les tarifs varient de 1000 francs à 18 000 francs CFA selon le type de véhicule et le nombre d'essieux. La SIRAT SA invite par la même occasion les usagers à respecter les consignes des agents du poste de péage afin de faciliter la circulation et le bon déroulement des opérations. Nous restons à Keto où un individu se faisant passer pour un fonctionnaire de police a été interpellé. Il est soupçonné d'escroquerie et d'usurpation de titres après des plaintes déposées par 2 victimes dimanche dernier. Selon les informations de l'investigateur, le suspect aurait d'abord fait croire à l'une de ses victimes qu'une vente aux enchères de moto devrait être organisée au commissariat de Keto. Convaincu par cette annonce, celle-ci lui aurait remis une somme de 100 000 francs CFA pour l'achat d'une moto. Mais ni l'engin ni l'argent ne lui ont été restitués. Dans une autre affaire, le mis en cause se serait présenté dans une cafétéria de la ville avant d'amener la caissière et la recette du jour. Il aurait justifié son acte en évoquant une prétendue garde à vue de 2 semaines au domicile privé de la caissière. Alerté par les plaintes, les policiers du commissariat d'arrondissement de Keto ont ouvert une enquête qui a conduit à l'identification et à l'interpellation du suspect. Une perquisition effectuée à son domicile aurait permis de découvrir une tenue camouflée qu'il utilisait pour se faire passer pour un policier. Actuellement en garde à vue, le mis en cause devrait être présenté au procureur de la République afin de répondre à des faits qui lui sont reprochés. 7 heures sont passées de 26 minutes. Le Tchad et la France amorcent une reprise de leur coopération militaire. Hier mardi, à l'Elysée, les présidents Mahamat Idriss Déby Itno et Emmanuel Macron ont assisté à la signature d'une déclaration d'intention entre leurs ministères des armées. Le document vise à renforcer leur coopération dans les domaines de la formation, de l'expertise et des technologies de défense. Cette initiative intervient après la rupture des accords de défense entre les deux pays en novembre 2024. N'Djamena souhaite désormais un partenariat diversifié fondé sur le respect mutuel tandis que Paris entend maintenir ses relations avec le Tchad dans un contexte sécuritaire difficile au Sahel. Au Cameroun, le président Paul Biya a défini les grandes orientations du budget de l'État pour 2027. Dans une circulaire datée du 12 octobre dernier, il met l'accent sur la production locale, la rigueur budgétaire et l'achèvement des projets en cours. En revanche, le document ne précise ni la date ni les crédits spécifiquement prévus pour les élections municipales et législatives attendues en 2027 après plusieurs reports. Cette absence entretient l'incertitude sur le calendrier électoral sans permettre de conclure un nouveau report. Sur le plan économique, le gouvernement prévoit une croissance de 3,6% et une inflation de 3,2% en 2027. L'investissement public devrait représenter 30% du budget général. Parmi les projets prioritaires figure notamment la deuxième phase de la construction de l'autoroute Yaoundé Douala. De fortes pluies ont provoqué des inondations hier mardi à Tripoli, la capitale libyenne. Le bilan fait état d'un mort, un employé de banque décédé par électrocution, selon son employeur. Les eaux ont submergé plusieurs véhicules et envahi les bâtiments, dont l'hôpital central. Face à la situation, les autorités ont lancé des opérations d'urgence et fermé le périphérique de la capitale. Des coupures d'électricité ont également été décidées dans certains quartiers pour limiter les risques. Malgré les opérations de pompage et de nettoyage engagées par les services municipaux, les inondations perturbent régulièrement la circulation dans la ville lors des fortes précipitations. Religion à présent, le pape Léon XIV, âgé de 111 ans, a été hospitalisé hier mardi à l'hôpital Gemelli de Rome en Italie en vue d'une intervention chirurgicale pour retirer un nodule au poumon. Selon les informations communiquées par le Saint-Siège, cette anomalie a été détectée à un stade précoce et est bien localisée. L'hospitalisation devrait durer environ une semaine. En conséquence, toutes les audiences du souverain pontife prévues jusqu'au mardi 20 octobre seront annulées. 7h29 minutes, un mot de sport.
4: Le sport.
0: Hier mardi, le Bénin s'est incliné 3-1 devant le Ghana au stade du 4 août de Ouagadougou lors de son deuxième match du tournoi UFOAB U17. Les Guépas termineront cette phase contre le Togo vendredi 16 octobre sur le terrain Focus Sport de Ouagadougou dans ce tournoi qualificatif pour la CAN U17 2027. La rencontre est programmée à 16h GMT, soit 17h au Bénin, tandis que le Ghana affrontera le Burkina Faso le même jour. Les Amazones quittent la course au JO 2028, battu 6-2 par le Mali ce mardi à Bamako. La sélection béninoise est éliminée au deuxième tour des éliminatoires africaines des Jeux Olympiques de Los Angeles 2028, victorieuse 3-1 lors du match aller disputé le 8 octobre au stade de Kégué à Lomé. Les Béninoises n'ont pas réussi à préserver leur avantage avec un score cumulé de 7-5 en faveur des Maliennes. Le parcours vers les JO 2028 s'arrête à ce stade de la compétition. Il faut également noter que dans le cadre de la Ligue des Champions édition 2026, Manchester City affronte le Paris Saint-Germain ce soir à 21h. Il faut également noter que le Real Madrid affronte Rome à 21h également. Real Betis joue contre le FC Porto. Hier, plusieurs matchs ont eu lieu, dont Galatasaray qui s'est incliné face au FC Barcelone 1-4. Inter s'est également incliné face au club Bruges 3-4 et l'Atlético Madrid qui s'est imposé face à Manchester United 2-0. Voilà pour le sport et voilà qui met un thème à ce journal de la matinée. Mais avant de vous quitter, le rappel des titres. Nous sommes allés à la découverte d'un réseau de tunnels et de caches stratégiques aujourd'hui menacés par le temps et l'érosion. C'est fort

C'est de 34 minutes avant de vous laisser en compagnie de cette belle mélodie. Gardez cette citation de Jean-Jacques Rousseau. La patience est amère, mais son fruit est doux. Cette citation signifie que les choses importantes demandent souvent du temps, des efforts et des sacrifices dans la vie. Nous traversons parfois des moments difficiles, des échecs ou des déceptions. Mais si nous restons courageux, persévérants et patients, nous pouvons finir pas obtenir de bons résultats. Par exemple, un élève qui étudie sérieusement, un journaliste qui travaille pour améliorer ses compétences ou un entrepreneur qui construit progressivement son activité peut rencontrer des difficultés au début, mais avec de la patience et de la détermination, ses efforts peuvent porter leurs fruits. La patience est amère, mais son fruit est doux. Une citation de Jean-Jacques Rousseau. Tout de suite à 7h45, vous aurez les informations en langue Fufuldé.

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1: Votre journal, Vincent Dublange, au Mali, il venait de terminer une cérémonie de baptême quand ils ont vu tomber les bombes.
3: Ce sont les témoignages recueillis auprès d'habitants d'une localité de la région de Ségou, dans le centre, touchés par des frappes sur lesquelles l'armée malienne n'a pas communiqué, mais qui ont fait, selon nos informations, au moins 8 morts. On a suivi hier le discours du roi d'Espagne en visite à Ceuta. On vous raconte, on vous parle aussi de cette visite en France du président tchadien, sa rencontre avec Emmanuel Macron hier pour un partenariat dit renforcé entre les deux pays. On va revenir sur cette impressionnante pollution de pétrole dans l'est du Niger. Et puis la RDC et ses archives environnementales retrouvées, elles lèvent le voile sur l'évolution du climat du bassin du Congo depuis l'indépendance. Le journal des sports, dans 10 minutes, la Ligue européenne des champions au menu. Au Mali d'abord, au moins 8 femmes et enfants tués par des bombardements de l'armée dans la région de Ségou. Ça s'est passé en début de semaine. Les bombardements aériens ont eu lieu précisément à Zanakoro. C'est un village peul de la région de Ségou. L'armée malienne qui combat dans cette partie du pays, les djihadistes du Jnim, n'a pas communiqué sur ces frappes. David Baché, avec la rédaction en Mandinkan et en full des deux RFI.
4: Sur les images diffusées par les villageois, des bébés brûlés perdent leur peau par lambeaux. Ils sont allongés sur des tissus posés au sol, quelque part en brousse, là où leurs mères se sont enfuies. D'autres images montrent des cadavres gisant à terre ou ensevelis sous des gravats. Selon les informations recoupées par RFI auprès d'habitants de Zanakoro, de villages voisins et de représentants communautaires, les frappes ont fait au moins 8 morts, des femmes dont une était enceinte et 3 petites filles de moins de 10 ans, ainsi qu'une dizaine de blessés graves. Certaines sources évoquent un bilan alourdi à 10 décès. En fin de matinée, lundi, 2 avions ont survolé Zanakoro et largué successivement 8 ou 9 bombes, selon les témoignages. Cette femme, jointe par la rédaction en Mandinkan et Fulfulde de RFI, était dans le village au moment des frappes. Pour sa sécurité, sa voix est modifiée.
5: Ce sont des avions qui ont largué les bombes sur nous. Nous venions de finir un baptême. Il y a eu des bombes partout. Le village est détruit. Nous avons tous fui. Nous nous sommes dispersés. Même maintenant, tout le monde est resté réfugié en brousse ou dans les villages voisins.
4: L'armée malienne n'a pas communiqué sur ces frappes et, sollicité par RFI, n'a pas donné suite. Si les djihadistes du Jnim sont effectivement présents dans cette partie du Mali, ces bombardements n'ont tué que des femmes et des enfants.
3: David Baché avec nos rédactions en Mandinkan et en Fulfulde. Il est 9h33 à Ceuta, où le roi Felipe VI était donc en visite hier avec sa femme. Visite particulièrement scrutée dans cette enclave située au nord du Maroc. La souveraineté espagnole y est indiscutable, a-t-il dit sur place. Mathias Reynal a suivi cette visite pour nous.
6: Partout où Felipe VI se rend à Ceuta, c'est une marée de drapeaux espagnols, rouges et jaunes, qui l'attend. La foule reprend en cœur les slogans des manifestations anti-immigration organisées quasi quotidiennement depuis fin juillet. La venue du roi est très appréciée.
7: C'est pour nous aider à améliorer la vie à Ceuta, les droits de Ceuta. Il est là pour voir ce qu'il faut faire. Nous, ici, on a 4 cultures qui cohabitent. Chrétiens, hindous, juifs et musulmans. Nous vivions bien.
6: Nous vivions bien avant la crise de cet été. Le roi a exprimé sa compassion.
8: Avec la reine, nous faisons partie des millions d'Espagnols qui gardent gravées dans leur mémoire les images choquantes de ce que vous avez vécu les 30 et 31 juillet. Cette violation de notre frontière a été un choc.
6: La souveraineté espagnole sur Ceuta, c'est le sujet sur lequel le roi, symbole de l'unité de l'État, était attendu.
8: Ceuta et Melilla font partie intégrante de la réalité nationale et politique espagnole. L'intégrité territoriale de notre pays n'est pas négociable.
6: Le souverain a évoqué le voisin marocain, un pays avec lequel, assure-t-il, l'Espagne a la volonté d'entretenir des relations de bon voisinage. Mais pour ce faire, la bonne foi est indispensable de part et d'autre, estime-t-il. Mathias Reynal, Ceuta,
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3: Au Niger, elle est présentée comme un incident environnemental d'une gravité exceptionnelle. Cette marée noire de l'or noir qui coule, du gaz aussi qui explose au milieu du désert et des champs d'exploitation pétrolifère de la zone d'Agadem dans l'est du Niger. Pollution révélée la semaine dernière par un groupe de recherche, confirmée lundi soir. Image à l'appui à la télévision nationale. Par les autorités militaires du Niger, Magali Lagrange.
9: Des projections d'importantes quantités de pétrole brut et de gaz à plus de 10 mètres de hauteur découlées sur des centaines de mètres. Impressionnantes images à l'appui. Le ministère nigérien du pétrole évoque un incident environnemental d'une gravité exceptionnelle qui a commencé fin septembre au niveau d'un puits du bloc pétrolier d'Agadem, site exploité par une filiale de la compagnie chinoise CNPC. La plateforme concernée est fortement dégradée, l'intégrité de deux autres puits compromise, indique le communiqué lu à la télévision. La situation est partiellement contenue mais pas encore totalement maîtrisée. Deux employés ont été blessés et hospitalisés. Les riverains sont appelés à respecter le périmètre de sécurité. Des mesures sont mises en place pour prévenir tout incendie, sécuriser les puits voisins et limiter les dégâts sur l'environnement. Le groupe de réflexion et d'action sur les industries extractives au Niger, qui avait alerté sur l'incident dès la semaine dernière, continue aussi de suivre la situation. Les autorités nigériennes annoncent une enquête indépendante avec des experts algériens. Les causes de l'incident ne sont pas encore établies, mais les pistes criminelles et terroristes sont écartées.
3: Le Niger, où l'avocat Abdourahman Lirouana a été condamné hier à 2 ans de prison ferme et 3 millions de francs CFA d'amende, après des publications sur les réseaux sociaux, notamment concernant l'armée. 2 semaines supplémentaires pour souscrire à l'entrée en bourse de la méga raffinerie nigériane du groupe Dangote. L'opération lancée il y a un mois qui prévoit de lever entre 1,5 et 2 milliards de dollars. Le milliardaire Aliko Dangote veut voir plus d'Africaines et d'Africains entrer dans la danse. Lisa Fabian.
10: Le milliardaire Aliko Dangote assure que l'objectif de son entrée en bourse est largement atteint, avec des demandes de souscription qui dépasseraient déjà 3 ou 4 fois le montant visé initialement, selon lui. L'enjeu se situe plutôt du côté de la fragmentation du marché des capitaux qui limite la portée panafricaine de ce projet. En effet, cette introduction en bourse est présentée depuis le début comme une grande initiative populaire qui doit permettre à près de 10 millions d'investisseurs particuliers de récolter de futurs dividendes. Mais si la procédure est assez simple pour les Nigérians qui peuvent demander à souscrire auprès de dizaines de banques et de plateformes, les investisseurs originaires d'autres pays d'Afrique se sont immédiatement heurtés à des obstacles réglementaires. Ce n'est que très récemment que le Kenya puis l'Ouganda ont pu mettre en place un mécanisme permettant à quelques investisseurs triés sur le volet de participer à l'opération grâce à des mécanismes transfrontaliers spécifiques. Dans une interview, Aliko Dangote a dit espérer que cette levée de fonds hors normes permettra une évolution de la réglementation pour que les marchés des capitaux africains collaborent mieux entre eux à l'avenir.
3: Lisa Fabian. Le Tchad et la France signent une déclaration d'intention sur leur coopération militaire. Le président tchadien Mahamat Idriss Déby était en visite de travail hier à Paris. Il a été reçu à l'Élysée, le palais présidentiel français, par son homologue Emmanuel Macron. À l'issue de la rencontre, les deux chefs d'État ont assisté à la signature d'une déclaration d'intention, donc, entre leurs ministères respectifs des armées. Déclaration qui porte sur leur coopération en matière de capacité de défense, une manière de sceller leur réconciliation, Carole Valade.
11: Nous franchissons une nouvelle étape, s'est félicité le président français Emmanuel Macron. Si le contenu de la déclaration d'intention n'a pas été révélé, elle vient, selon l'Élysée, structurer et développer la coopération bilatérale en matière de défense, notamment dans les domaines de la formation, de l'expertise, de l'industrie et des technologies, fin de citation. Il s'agit en quelque sorte d'officialiser la discrète reprise de la coopération militaire depuis le début de l'année, notamment dans le domaine du renseignement, et de tourner la page ouverte en novembre 2024, lorsque le Tchad a brutalement rompu ses accords de défense avec Paris. N'Djamena réclamait d'une part une diversification du partenariat, sortant du tout sécuritaire. Le forum d'affaires France-Tchad, qui s'est tenu le mois dernier, semble avoir porté ses fruits, et d'autre part, une relation d'égal à égal de respect mutuel, des mots qui figurent désormais systématiquement dans les communications françaises. Enfin, cette signature correspond à un intérêt mutuel. Le Tchad a besoin d'aide pour surveiller ses turbulentes frontières et la France pour garder pied dans un Sahel hostile.
3: La précision signée Carole Valade. un ennemi du peuple congolais sorti de sa tanière. Voilà comment le président du Sénat, Jean-Michel Samalukonde, qualifie Joseph Kabila, l'ancien président congolais qui a officiellement pris la tête de la rébellion dans l'Est avec ce nouveau front, nom de front pour la refondation de la nation, on en parlait hier. La principale coalition d'opposition non armée en RDC n'a pas encore réagi. Que faut-il voir derrière cette annonce? On va en débattre dans Appel sur l'actualité tout à l'heure. Dans une trentaine de minutes, pour amorcer le débat, vous pouvez réécouter notre invité Afrique de ce matin sur RFI Pure Radio. Vous pouvez aussi lire l'analyse en détail de Patient Ligaudy sur notre autre application pour téléphone mobile RFID. Des signes de ralentissement de la déforestation dans le monde, c'est ce que dit un collectif d'organisations non gouvernementales à 5 jours de la COP biodiversité en Arménie. Ralentissement de la déforestation, oui, mais pas en Afrique centrale où pour la première fois le niveau des coupes d'arbres atteint quasiment celui de l'Amérique du Sud. Le bassin du Congo, qui est le véritable poumon vert de notre planète, l'un des poumons verts en tout cas, qui se réchauffait déjà fortement dans les années 60. C'est ce que révèle une étude publiée dans la revue Earth System Dynamics, une étude qui s'appuie sur un jeu de données météo inédit, des notes manuscrites, parfois vieilles de plus de 60 ans, qui ont été retrouvées, qui ont été numérisées. Simon Rosé, qu'est-ce que cela représente exactement ?
12: C'est une plongée dans les archives du climat africain. Près de 10 000 feuilles de relevés météorologiques, parfois vieilles de plus de 60 ans, ont été retrouvées en République démocratique du Congo, des documents manuscrits que les scientifiques ont numérisés pour reconstituer l'évolution des températures et des précipitations dans le bassin du Congo entre les années 1960 et 1990. Une mine d'or pour mieux comprendre le climat de la région, car c'est bien un manque de relevés historiques qui empêchait jusqu'alors de mesurer précisément son évolution. Ces documents et cette étude viennent donc remplir une partie de ce vide. On y apprend ainsi qu'entre 1961 et 1990, les températures maximales ont augmenté d'environ 0,7 degrés sur le bassin. Les chercheurs ont également observé une hausse des fortes précipitations relevées par certaines stations, mais là, les données restent encore insuffisantes pour conclure une tendance générale. Si ces informations permettent de mieux comprendre le passé climatique du bassin du Congo, elles vont également être très utiles pour étudier les dynamiques qui s'y déroulent en ce moment et comment elles peuvent évoluer dans le futur. Tout cela pour disposer et de meilleures connaissances nécessaires à l'adaptation de la région aux conséquences du changement climatique.
3: Simon Rosé, décidément, les fins de journal sont compliquées. Aujourd'hui, je vous souhaite une bonne journée à toutes et à tous.
1: Et un bon repos surtout, Vincent.
3: À demain.
1: À demain. 9h42.
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0: Un réseau de tunnels et de caches stratégiques aujourd'hui menacés par le temps de l'érosion. Et voyage au cœur de la terre de Ganon, de Koukabo, avec notre reporter. Bienvenue, Kombieno.
1: Dans le calme majestueux du village de Koukabo, se repose l'un des secrets patrimoniaux les plus gardés de la commune de Bembereke, de véritables puits de refuge. Après une dizaine de minutes à moto, notre piste s'arrête. L'aventure continue à pied, à travers les hautes herbes. Sous nos pieds, à même le sol, se cache une véritable cité souterraine. Les touris en langue bactoum. Face aux razzias, aux querelles guerrières et aux invasions d'autrefois, les anciens ont fait preuve d'un génie tactique hors du commun. Leur âme, la terre et le camouflage. À première vue, rien ne laisse deviner l'existence de ces cavités. La végétation dense et les roches dissimulent parfaitement leurs accès. Mais en s'approchant avec beaucoup d'attention, le sol semble soudain s'ouvrir. À nos pieds, une ouverture circulaire qu'à peine d'un mètre de diamètre, plongeant à plus de 3 mètres de profondeur. C'est la porte d'entrée d'un puits refuge. Bouéguillo Rongobi, la soixantaine, est notre guide.
2: Mais bah, on s'en va. Je suis Bagbami, Tabagadiabayuba. Tu vois, mini, Yuami, Gano.
3: Et puis, il y en a à Koukabo. Mais ces puits, ce n'est pas les puits, il faut puiser de l'eau. C'est les puits où nos vieux, nos parents, nos parents là, c'est là où ils se cachaient. Quand, lorsqu'il y avait de la guerre, tous ceux qui sont là avec les femmes, les enfants, c'est dans ces trous-là qu'ils venaient se cacher. Donc c'est ces trous-là que nous on appelle Soura, Soura Ambariba. Donc quand c'est, comme il y a beaucoup de Soura là, on appelle ça Souris. Donc c'est là où, s'il y avait la guerre, s'ils entendaient des bruits qui venaient,

Il aurait justifié son acte en évoquant une prétendue garde à vue de 2 semaines au domicile privé de la caissière. La police a conduit à l'identifier pour se faire passer pour un policier. La cause devrait être présentée au procureur de la République afin de répondre des faits qui lui sont reprochés. 13 heures sont passées de 41 minutes. Le Tchad et la France amorcent une reprise de leur coopération militaire. Hier mardi, à l'Élysée, les présidents Mohamed Idriss Déby Itno et Emmanuel Macron ont assisté à la signature d'une déclaration d'intention entre leurs ministères des armées. Le document vise à renforcer leur coopération dans les domaines de la formation, de l'expertise et des technologies de défense. Cette initiative intervient après la rupture des accords de défense entre les deux pays en novembre 2024. N'Djamena souhaite désormais un partenariat diversifié fondé sur le respect mutuel, tandis que Paris entend maintenir ses relations avec le Tchad dans un contexte sécuritaire difficile au Sahel. Au Cameroun, le président Paul Biya a défini les grandes orientations du budget de l'État pour 2027. Dans une circulaire datée du 12 octobre dernier, il met l'accent sur la production locale, la rigueur budgétaire et l'achèvement des projets en cours. En revanche, le document ne précise ni la date ni les crédits spécifiquement prévus pour les élections municipales et législatives attendues en 2027. Après plusieurs reports, cette absence entretient l'incertitude sur le calendrier électorale sans permettre de conclure à un nouveau report. L'investissement public devrait représenter 30% du budget général. Parmi les projets prioritaires figure notamment la deuxième phase de la construction de l'autoroute Yaoundé-Douala. De fortes pluies ont provoqué des inondations hier mardi à Tripoli, la capitale libyenne. Le bilan fait état d'un mort, un employé de banque décédé par électrocution, selon son employeur. Les eaux ont submergé plusieurs véhicules.

tête s'arrête à ce stade de la compétition. 13 heures sont passées de 46 minutes. Stop et fin de cette deuxième édition du journal Parler sur FM Nansina. Aliou Messalou a assuré la mise en onde pour la présentation. Moi, on m'appelle Kira Orgon-Ogandé. Merci de nous avoir suivis. Je vous rappelle tout de suite que nous aurons un entretien avec le président du conseil d'arrondissement, du conseil d'administration, pardon, de la radio Nansina. C'est tout pour ce journal.

0: Bonjour Monsieur le Président et bonjour à nos chers auditeurs pour qui nous avons une très bonne nouvelle à partager aujourd'hui. Le projet de création de Nosina TV porté par l'Association pour la promotion de la radio communautaire FM Nosina figure parmi les médias présélectionnés par la Haute Autorité de l'Audiovisuel et de la Communication, la HAC, dans le cadre de son appel à candidature pour l'exploitation d'une télévision privée non commerciale par satellite. C'est une étape très importante pour FM Nosina, qui œuvre depuis plus de 27 ans aujourd'hui au service de l'information, de l'éducation et du développement de nos communautés. Pour mieux comprendre la portée de cette nouvelle, les ambitions de Nosina TV et les prochaines étapes de ce projet, nous recevons le président du conseil d'administration de FM Nosina, M. Karima Deburu. Monsieur le Président, merci d'avoir accepté notre invitation.
1: Merci, Monsieur le journaliste.
0: Alors, Monsieur le Président, Nosina TV vient d'être présélectionné par la Haute Autorité de l'Audiovisuel et de la Communication. Que ressentez-vous après l'annonce d'une telle nouvelle?
1: Alors, bonjour à toutes les auditrices et à tous les auditeurs de la radio FM Nosina. C'est d'abord pour nous un sentiment de joie, de fierté et de reconnaissance. Cette présélection est une étape encourageante pour notre association et pour toutes les personnes qui croient à la capacité des médias communautaires à contribuer au développement de nos populations. Nous remercions la HAC pour l'attention accordée à notre candidature. Nous remercions également les membres de notre association, le personnel FM Nosina, nos partenaires et surtout nos auditeurs qui nous accompagnent depuis de nombreuses années. Nous considérons cette présélection non pas comme un aboutissement, mais comme un encouragement à poursuivre le travail avec sérieux, responsabilité et détermination. Vous, journalistes, nous pensons que également votre travail doit prendre un poids.
0: Évidemment, Monsieur le Président, pourquoi avoir décidé de créer une télévision alors que FM Nosina est déjà présente à la radio depuis plus de 27 ans aujourd'hui?
1: Depuis juin 1999, FM Nosina s'efforce à rapprocher l'information des populations. Au fil des années, nous avons appris à écouter les communautés, à comprendre leurs préoccupations et à valoriser leurs initiatives. C'est cette date de création que nous disons juin 1999. Mais les habitudes d'information évoluent. Aujourd'hui, l'image occupe une place importante dans la vie quotidienne, notamment chez les jeunes. Une télévision nous permettra de montrer ce que nous racontons déjà à la radio. Les activités des producteurs, les initiatives des femmes, les talents des jeunes, la réalité de nos villages, nos traditions et nos préoccupations quotidiennes. Notre ambition est donc de prolonger l'expérience de la radio avec un outil audiovisuel complémentaire. Nous voulons donner davantage de visibilité aux communautés, de permettre leur réalité d'être mieux connue au-delà de leur localité. Il faut retenir, au cours de nos âges, des conseils d'administration, les responsables, chacun demande, nous voulons avoir une télévision. Et nous mettons ça en prière. Aujourd'hui, Dieu vient d'exaucer cette prière-là.
0: Et concrètement, qu'est-ce que Nosina TV pense apporter aux populations, Monsieur le Président?
1: Alors, Nosina TV sera une télévision tournée vers l'information, l'éducation et le développement communautaire. Nous voulons proposer des journaux télévisés, des reportages de terrain, des magazines sur l'agriculture, l'éducation, la santé

0: la culture et la vie des communautés. Nous prévoyons également des émissions consacrées aux femmes, aux jeunes, à la citoyenneté, à la paix et à la cohésion sociale. Une attention particulière sera accordée aux langues que parlent nos populations. Notre souhait est que chacun puisse se reconnaître dans les programmes de nos natives, comprendre les informations et qui le concerne et trouver un espace pour faire entendre sa voix.
1: Alors, le projet est porté par une association de promotion de la radio communautaire FM Nosina que vous présidez. Que signifie le caractère non commercial de cette télévision, Monsieur le Président?
0: Alors, cela signifie que notre priorité ne sera pas à la recherche du profit, mais l'intérêt général et le service rendu aux populations. Nous voulons faire de Nosina TV un outil d'information, d'éducation, de promotion culturelle et de participation citoyenne. La télévision devra rester attentive aux besoins des communautés, y compris celles qui sont parfois peu représentées dans les grands médias. Cela ne signifie pas que son fonctionnement ne coûtera rien. Une télévision a besoin de personnel, d'équipement, d'électricité, d'accès à l'Internet et de moyens de diffusion comme l'abonnement mensuel et diffusion satellite. Nous devons donc mobiliser des ressources, nouer des partenariats et développer des prestations compatibles avec notre vocation non commerciale, tout en préservant notre indépendance éditoriale et en respectant les règles applicables. Je sais que nous devons mobiliser au moins 40 millions. Ça vous dit quelque chose, 40 millions, je dis bien, pour démarrer. 40 millions, cela nécessite que le conseil d'administration se prenne le taureau par les cornes pour sillonner tout le pays. La diaspora sera également au rendez-vous.
1: La présélection signifie-t-elle que Nosina TV peut commencer à émettre dès maintenant?
0: Il est important d'être précis sur ce point sensible. La présélection constitue une étape positive dans la procédure engagée auprès de la RAC. Elle ne doit pas être confondue avec l'autorisation définitive d'exploitation. Nous devons poursuivre les démarches réglementaires et respecter les conditions fixées par la RAC avant le démarrage effectif des émissions. Pendant cette période, nous continuons à préparer les aspects techniques, éditoriaux, administratifs et financiers du projet. Nous voulons que Nosina TV démarre dans de bonnes conditions, avec des programmes de qualité et une organisation capable d'assurer sa continuité.
1: Et comment comptez-vous, Monsieur le Président, financer le fonctionnement de cette télévision et garantir sa durée dans le temps?
0: La question du financement est essentielle. Comme on le dit, l'argent est le nerf de la guerre. Nous ne voulons pas créer une télévision qui commence avec enthousiasme et qui s'arrête quelques mois plus tard faute de moyens. Notre stratégie repose sur plusieurs sources de financement, des partenariats avec les communes et les institutions, des collaborations avec les organisations non gouvernementales et les projets de développement, des prestations audiovisuelles, ainsi que des contributions volontaires et des soutiens compatibles avec notre mission. Nous souhaitons surtout mobiliser les populations autour du projet, car une télévision communautaire doit être portée par la communauté. Nous devons faire preuve de rigueur dans la gestion, de transparence dans nos dépenses. La pérennité de Nosina TV dépendra de notre capacité, mission éditoriale et équilibre financier.
1: Et concrètement, Monsieur le Président, quel sera le rôle des auditeurs et des populations? Qu'est-ce qu'ils peuvent faire pour la réussite de Nosina TV?
0: Merci. Les populations ne doivent pas être de simples spectatrices. Elles doivent être des actrices de cette télévision. Elles pourront nous proposer des sujets, nous signaler des initiatives intéressantes, participer aux émissions, partager leurs préoccupations et nous aider à mieux identifier les besoins de leur localité. Nous voulons également encourager les jeunes intéressés par les métiers de l'audiovisuel à apprendre, à se former et à participer progressivement à la production de contenu. Nous inviterons les personnes de bonne volonté

0: volonté, les associations, les organisations professionnelles, les acteurs culturels et les partenaires de développement à accompagner cette initiative. Nous communiquerons les modalités de contribution et de participation lorsqu'elles seront officiellement arrêtées. Notre engagement est que ce projet reste fidèle à sa vocation communautaire.
1: Et quel message adressez-vous aux autorités, aux partenaires et aux responsables des différentes communes?
0: Alors, mon message, je voudrais leur dire que Nosina TV a un projet qui peut contribuer à mieux faire connaître les réalités des populations, les initiatives de développement et les efforts accomplis dans nos différentes localités. Nous souhaitons travailler avec les communes, les services publics, les organisations de la société civile, les partenaires techniques et financiers, les acteurs économiques et les associations locales. Nous leur proposons un partenariat fondé sur l'intérêt général, la qualité

0: priorité est de construire une télévision sérieuse, crédible et durable, plutôt que de nous précipiter.
1: Monsieur le Président, quel dernier message souhaitez-vous adresser aux auditeurs de FM Non Sinon?
0: Mon dernier message, chers auditeurs, cette nouvelle nous réjouit et nous donne de l'espoir. Mais elle nous rappelle aussi l'importance du travail qui reste à accomplir. Depuis 1999, FM Non Sinon a grandi avec ses communautés. Aujourd'hui, avec le projet Non Sinon TV, nous souhaitons élargir cette mission et donner encore plus de place à vos voix, à vos initiatives et à vos réalités. Nous vous remercions pour votre fidélité et votre confiance. Nous vous invitons à continuer à nous accompagner, à nous faire part de vos attentes et à soutenir cette ambition collective. Non Sinon TV ne doit pas être seulement le projet d'une association. Elle doit devenir un outil utile aux populations, dans le respect des règles de la vérité, de la diversité et de l'intérêt général. Merci à toutes et à tous, et n'oubliez pas Non Sinon TV, la télévision à tous.
1: Merci, Monsieur le Président Karim Deborou, responsable du conseil d'administration du FM Non Sinon, pour ces différents éclaircissements. Chers auditeurs, vous l'avez entendu, la présélection de Non Sinon TV par la Haute Autorité de l'Audiovisuel et de la Communication marque une étape très importante dans le projet de création d'une télévision communautaire portée par l'Association pour la promotion de la radio FM Non Sinon. L'ambition est de prolonger l'expérience de la radio par l'image, de mieux valoriser nos communautés et de rendre l'information encore plus accessible. La procédure doit toutefois suivre son cours avant le démarrage effectif des émissions. FM Non Sinon vous tiendra évidemment informé des prochaines étapes. Merci de votre fidélité. Restez à l'écoute de FM Non Sinon, la radio à tous.
2: Merci chers auditeurs, ainsi se referme l'entretien accordé au président du conseil d'administration de la radio communautaire FM Non Sinon. Nous continuons avec les programmes de la station. Vous aurez les informations en français, ce sera à 18h, à 17h30 vous aurez les informations en full day et à 20h également les informations en bâtonnon, mais à 15h vous aurez également une émission dédiée à la culture bâtonneau. Voilà le programme de cet après-midi et du soir également. Nous continuons avec de la musique.

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0: depuis plus d'une semaine à la frontière entre la Centrafrique et le Cameroun. Les transporteurs dénoncent des tracasseries policières et refusent de reprendre la route. Écoutons les responsables des syndicats des transporteurs camerounais et centrafricains.
1: J'ai accompagné le chauffeur qui a été tabassé là-bas et on l'a transféré d'urgence à Douala pour les soins intensifs. Il y a aussi un motoboy qui a été tabassé à Bangui. Surtout, c'est les citernes qui sont bloquées. Plus de 300 et quelques citernes qui sont maintenant dans la ville de Garamblay. Ils disent qu'il fallait que le membre du gouvernement centrafricain doit venir et discuter avec eux.
0: Et puis au Nigeria, les autorités réclament une enquête après la mort d'un ressortissant nigérien au Cap en Afrique du Sud. Le consulat nigérien accuse la police sud-africaine de l'avoir tué, torturé après son arrestation pour suspicion de drogue. Aucune preuve indépendante n'a encore été confirmée, ces accusations. Et puis trois enfants âgés de 11, 13 et 15 ans auraient été retrouvés cachés à bord d'un navire cargo ayant parcouru plus d'un millier de kilomètres entre le Libéria et l'île Maurice. Selon les médias locaux, les garçons affirment être originaires du Ghana. La police mauricienne a ouvert une enquête pour déterminer leur point de départ et les circonstances de leur voyage. Enfin, au Québec, l'éditeur Boréal maintient en librairie le roman « C'était ça ou mourir » de Télésson Aurélien, malgré les accusations d'utilisation de l'intelligence artificielle. L'écrivain conteste ces accusations, mais reconnaît avoir plagié d'autres auteurs dans des textes antérieurs. Fin de ce bulletin.
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0: Dernière édition du journal Parlé sur FM Nocina. Mesdames et messieurs, bonsoir. Le gouvernement béninois lance officiellement l'application mobile et mobile preuve de vie destinée aux pensionnés du Fonds national des retraités du Bénin. L'annonce a été faite dans un communiqué ce mercredi. Le gouvernement béninois a annoncé une phase de répression contre la mendicité des enfants dans le nord Bénin. La décision a été également prise ce mercredi. Vous aurez les détails. L'épidémie d'Ebola continue de progresser en République démocratique du Congo. Le pays compte désormais 9066 cas confirmés et 4381 décès. 18h Info, c'est le sommet. La mise en œuvre est assurée par Yaro Yereko, place au développement. Tout d'abord, ici, le plus grand secret de la commune de Bembereke se cachait sous la terre. À 26 km de Bembereke, le village de Kokabo abrite un chef-d'œuvre d'ingénierie militaire totalement méconnu, les souris en langue bâtonneau, un réseau de tunnels et de caches stratégiques aujourd'hui menacés par le temps et l'érosion. Voyage au cœur de la terre de Ganon de Kokabo avec notre reporter. Bienvenue, Combino.
1: Dans le calme majestueux du village de Kokabo se repose l'un des secrets patrimoniaux les plus gardés de la commune de Bembereke, de véritables puits de refuge. Après une dizaine de minutes à moto, notre piste s'arrête. L'aventure continue à pied à travers les hautes herbes. Sous nos pieds, à même le sol, se cache une véritable cité souterraine. Les touris en langue bâtonne. Face aux razzias, aux querelles guerrières et aux invasions d'autrefois, les anciens ont fait preuve d'un génie tactique hors du commun. Leur âme, la terre et le camouflage. À première vue, rien ne laisse deviner l'existence de ces cavités. La végétation dense et les roches dissimulent parfaitement leurs accès. Mais en s'approchant avec beaucoup d'attention, le sol semble soudain s'ouvrir. À nos pieds, une ouverture circulaire qu'à peine d'un mètre de diamètre, plongeant à plus de 3 mètres de profondeur. C'est la porte d'entrée d'un puits refuge. Bouéguillo Rongobi, la soixantaine, est notre guide.
2: Le puits, il y en a à Kokabo. Mais ces puits, ce n'est pas les puits, il faut puiser de l'eau. C'est les puits où nos vieux, nos parents, nos parents, c'est là où ils se cachaient. Lorsqu'il y avait de la guerre, tous ceux qui sont là avec les femmes, les enfants, c'est dans ces trous-là qu'ils venaient se cacher. Donc c'est ces trous-là que nous on appelle Soura, Soura Ambariba. Donc quand c'est comme il y a beaucoup de Soura là, on appelle ça Souri. Donc c'est là où, s'il y avait la guerre, s'ils entendaient des bruits qui venaient vers eux, donc ils se regroupaient, ils rentraient dans l'un de ces trous-là, appelé Soura. À l'intérieur de ce trou-là, ils ont élargi. Donc vous pouvez même marcher à l'intérieur là, rester debout, marcher et aller jusqu'au second trou. Donc ces trous-là se croisaient à l'intérieur. Donc ça fait que même si les guerriers là venaient, s'ils trouvent ce trou-là maintenant, ils peuvent rester là chercher et ceux qui sont à l'intérieur peuvent sortir par l'autre et fuir. Donc c'est de cette manière-là que ces puits-là ont été creusés.
1: Impossible de ne pas ressentir un frisson au bord de ce gouffre. Si la prudence nous retient au bord de la cavité, le récit de notre guide nous transporte sous terre. Dès que l'on descend, la température chute d'un coup. À l'intérieur, la hauteur sous plafond permet de se tenir debout et de marcher librement sur plus de 20 mètres. Ce ne sont pas de simples trous d'eau, mais d'incroyables infrastructures scrutées avec une précision millimétrée. Des réseaux de tunnels, des conduits d'aération, des zones de repos, des réserves de vivres et un accès direct aux nappes phréatiques. Un chef-d'œuvre d'ingénierie qui permet aux populations d'alors de survivre en totale autarcie pendant plusieurs semaines.
2: Il y avait une vieille qui est là en leur temps et la vieille là s'appelait Nyoboni. Donc Nyoboni, il avait son frère appelé Ibrahim. Donc c'était son frère. Donc autant que Nyoboni était jeune fille, donc c'est lors, en ce temps-là que la guerre là était venue. Comme la vieille, elle savait là où se trouvait ces trous, elle a pris son frère, l'a tiré en main avec sa bouillie de l'autre côté et elles ont fui pour venir rentrer dans l'un de ces trous.
1: Aujourd'hui, le silence est revenu sur les terres de Garnon et de Kokabo. Mais ces vertiges restent les témoins poignants de la résilience et du courage du peuple partonon. Ce trésor inestimable est menacé sous l'effet des intempéries, du temps et de l'érosion. Ces labyrinthes de la mémoire risquent de s'effondrer. Pour les habitants, comme pour les acteurs du tourisme local, l'urgence est là. Préserver, valoriser et classer ce patrimoine unique avant qu'il ne s'efface à jamais.
0: Merci à vous, bienvenue Combiéno. 18h sont passées de 8 minutes. Le gouvernement béninois lance officiellement l'application mobile Preuve de vie destinée aux pensionnés du Fonds national des retraites du Bénin. L'annonce a été faite dans un communiqué du ministère de l'Économie et des Finances publié ce mercredi. Cette innovation vise à faciliter la confirmation de vie des retraités sans déplacement grâce à une vérification biométrique. L'opération peut se faire sur smartphone ou tablette ou dans les centres biométriques dédiés. La période officielle d'enregistrement et d'utilisation de l'application est prévue du 15 octobre au 15 novembre 2026. Pour toute assistance, un centre d'appel est joignable au 01 21 40 79 47 selon le communiqué. Vie des médias au Bénin, la Haute Autorité de l'Audiovisuel et de la Communication a présélectionné hier mardi 59 projets de médias privés. Il s'agit de 2 chaînes de télévision numérique terrestre, 17 télévisions satellitaires et 40 stations de radio. Parmi les projets de télévision satellitaire figure Nosina TV. La prochaine étape sera la vérification technique des installations et des équipements des promoteurs présélectionnés afin de s'assurer de leur conformité aux exigences du cahier de charge de la RAC avant la sélection définitive. Vous aurez un entretien à la fin de ce journal sur cette télévision Nosina TV de la radio Nosina. Le gouvernement béninois a annoncé une phase de répression contre la mendicité des enfants dans le nord du pays. La décision a été prise ce mercredi à l'issue d'une concertation tenue à la préfecture de Parakou. La nouvelle stratégie vise particulièrement les adultes qui organisent ou profitent de la mendicité des mineurs, notamment des enfants talibés confiés à des écoles coraniques et les enfants loués pour mendier. Les parents et tuteurs complices sont également concernés. Les modalités de la phase répressive seront détaillées dans les prochains jours par les préfectures concernées. L'objectif visé est de retirer les enfants de la rue et sanctionner ceux qui les y maintiennent. 48, c'est le délai attribué aux acteurs des secteurs pétroliers pour rétablir l'approvisionnement de produits pétroliers sur toute l'étendue du territoire national. La décision a été prise ce mercredi par le ministère de l'Industrie et du Commerce à la suite d'une réunion d'urgence tenue sur instruction de la ministre de l'Industrie et du Commerce. Les opérateurs sont contraints de mobiliser sans délai leur flotte de transport afin de réapprovisionner les cuves en fonction de la demande des usagers. En échange de cette exigence d'efficacité, l'État s'est engagé à alléger et accélérer les formalités administratives encadrant les flux pétroliers, promettant un déploiement renforcé des équipes de contrôle inopinées sur le terrain. Le ministère a averti que les exploitants défaillants et les employés indélicats s'exposent aux sanctions administratives et judiciaires les plus rigoureuses prévues par la législation commerciale et pénale. 18 heures sont passées de 11 minutes. Le Tchad et la France amorcent une reprise de leur coopération militaire. Hier mardi à l'Élysée, les présidents Mahamat Idriss Déby Itno et Emmanuel Macron ont assisté à la signature d'une déclaration d'intention entre leurs ministères des armées. Le document vise à renforcer leur coopération dans les domaines de la formation, de l'expertise et des technologies de défense. Cette initiative intervient après la rupture des accords de défense entre les deux pays en novembre 2024. N'Djamena souhaite désormais un partenariat diversifié fondé sur le respect mutuel, tandis que Paris entend maintenir ses relations avec le Tchad dans un contexte sécuritaire difficile au Sahel. L'épidémie d'Ebola continue de progresser en République démocratique du Congo. Selon les chiffres officiels publiés ce mardi, le pays compte désormais 9066 cas confirmés et 4381 décès. Au total, 65 zones sanitaires réparties dans 7 provinces sont touchées. L'Organisation mondiale de la santé s'inquiète de la multiplication des foyers épidémiques, notamment dans les zones difficiles d'accès. Au Cameroun, le président Paul Biya a défini les grandes orientations du budget de l'État pour 2027 dans une circulaire datée du 12 octobre dernier. Il met l'accent sur la production locale, la rigueur budgétaire et l'achèvement des projets en cours. En revanche, le document ne précise ni la date ni les crédits spécifiquement prévus pour les élections municipales et législatives attendues en 2027 après plusieurs reports. Cette absence entretient l'incertitude sur le calendrier électoral sans permettre de conclure à un nouveau report. En France, 111 femmes ont été tuées par leur conjoint ou ex-conjoint en 2025, selon les dernières données du ministère de l'Intérieur. Au total, 136 morts violentes au sein du couple ont été enregistrées par les forces de l'ordre, dont 25 hommes. C'est tout pour ce journal de la soirée, mais avant de prendre congé de vous, le rappel des titres. La Haute Autorité de l'audiovisuel et de la communication a présélectionné hier mardi 59 projets de médias privés. Parmi les projets de télévision satellitaire figure Nosina TV portée par la radio Nosina. Le gouvernement béninois a annoncé une phase de répression contre la mendicité des enfants dans le nord du pays. La décision a été prise ce mercredi à l'issue d'une concertation tenue à la préfecture de Parakou. L'épidémie d'Ebola continue de progresser en République démocratique du Congo. Le pays compte désormais 9066 cas confirmés et 4381 décès. Stop et fin de cette troisième et dernière édition du journal Parler. Yaro Yereko a assuré la mise en onde pour la présentation. Moi, on m'appelle Gera Orgon Rogandé. Merci de nous avoir suivis. Bonne soirée à tous.

0: Comme annoncé, je vous propose à présent de suivre l'intégralité de l'entretien avec le président du conseil d'administration de la radio communautaire FM Nosina.
1: Bonjour Monsieur le Président et bonjour à nos chers auditeurs pour qui nous avons une très bonne nouvelle à partager aujourd'hui. Le projet de création de Nosina TV porté par l'Association pour la promotion de la radio communautaire FM Nosina figure parmi les médias présélectionnés par la Haute Autorité de l'Audiovisuel et de la Communication, la HAC, dans le cadre de son appel à candidature pour l'exploitation d'une télévision privée non commerciale par satellite. C'est une étape très importante pour FM Nosina qui œuvre depuis plus de 27 ans aujourd'hui au service de l'information, de l'éducation et du développement de nos communautés. Pour mieux comprendre la portée de cette nouvelle, les ambitions de Nosina TV et les prochaines étapes de ce projet, nous recevons le président du conseil d'administration de FM Nosina, M. Karim Deburu. Monsieur le Président, merci d'avoir accepté notre invitation.
2: Merci, Monsieur le Journaliste.
1: Alors, Monsieur le Président, Nosina TV vient d'être présélectionné par la Haute Autorité de l'Audiovisuel et de la Communication. Que ressentez-vous après l'annonce d'une telle nouvelle?
2: Alors, bonjour à toutes les auditrices et à tous les auditeurs de la radio FM Nosina. C'est d'abord pour nous un sentiment de joie, de fierté et de reconnaissance. Cette présélection est une étape encourageante pour notre association et pour toutes les personnes qui croient à la capacité des médias communautaires à contribuer au développement de nos populations. Nous remercions la HAC pour l'attention accordée à notre candidature. Nous remercions également les membres de notre association, le personnel FM Nosina, nos partenaires et surtout nos auditeurs qui nous accompagnent depuis de nombreuses années. Nous considérons cette présélection non pas comme un aboutissement, mais comme un encouragement à poursuivre le travail avec sérieux, responsabilité et détermination. Vous, journalistes, nous pensons que également votre travail doit prendre un poids.
1: Évidemment, Monsieur le Président, pourquoi avoir décidé de créer une télévision alors que FM Nosina est déjà présente à la radio depuis plus de 27 ans aujourd'hui?
2: Depuis juin 1999, FM Nosina s'efforce à rapprocher l'information des populations. Au fil des années, nous avons appris à écouter les communautés, à comprendre leurs préoccupations et à valoriser leurs initiatives. C'est cette date de création que nous disons juin 1999. Mais les habitudes d'information évoluent. Aujourd'hui, l'image occupe une place importante dans la vie quotidienne, notamment chez les jeunes. Une télévision nous permettra de montrer ce que nous racontons déjà à la radio. Les activités des producteurs, les initiatives des femmes, les talents des jeunes, la réalité de nos villages, nos traditions et nos préoccupations quotidiennes. Notre ambition est donc de prolonger l'expérience de la radio avec un

0: communautaire. Nous voulons proposer des journaux télévisés, des reportages de terrain, des magazines sur l'agriculture, l'éducation, la santé, la culture et la vie des communautés. Nous prévoyons également des émissions consacrées aux femmes, aux jeunes, à la citoyenneté, à la paix et à la cohésion sociale. Une attention particulière sera accordée aux langues que parlent nos populations. Notre souhait est que chacun puisse se reconnaître dans les programmes de Nosinativ, comprendre les informations et qui le concerne et trouver un espace pour faire entendre sa voix.
1: Alors, le projet est porté par une association de promotion de la radio communautaire FM Nosina que vous présidez. Que signifie le caractère non commercial de cette télévision, Monsieur le Président?
0: Alors, cela signifie que notre priorité ne sera pas à la recherche du profit, mais l'intérêt général et le service rendu aux populations. Nous voulons faire de Nosina TV un outil d'information, d'éducation, de promotion culturelle et de participation citoyenne. La télévision devra rester attentive aux besoins des communautés, y compris celles qui sont parfois peu représentées dans les grands médias. Cela ne signifie pas que son fonctionnement ne coûtera rien. Une télévision a besoin de personnel, d'équipement, d'électricité, d'accès à l'Internet et de moyens de diffusion comme l'abonnement mensuel et diffusion satellite. Nous devons donc mobiliser des ressources, nouer des partenariats et développer des prestations compatibles avec notre vocation non commerciale, tout en préservant notre indépendance éditoriale et en respectant les règles applicables.
1: La présélection signifie-t-elle que Nosina TV peut commencer à émettre dès maintenant?
0: Il est important d'être précis sur ce point sensible. La présélection constitue une étape positive dans la procédure engagée auprès de la RAC. Elle ne doit pas être confondue avec l'autorisation définitive d'exploitation. Nous devons poursuivre les démarches réglementaires et respecter les conditions fixées par la RAC avant le démarrage effectif des émissions. Pendant cette période, nous continuons à préparer les aspects techniques, éditoriaux, administratifs et financiers du projet. Nous voulons que Nosina TV démarre dans de bonnes conditions, avec des programmes de qualité et une organisation capable d'assurer sa continuité.
1: Et comment comptez-vous, Monsieur le Président, financer le fonctionnement de cette télévision et garantir sa durée dans le temps?
0: La question du financement est essentielle. Comme on le dit, l'argent est le nerf de la guerre. Nous ne voulons pas créer une télévision qui commence avec enthousiasme et qui s'arrête quelques mois plus tard faute de moyens. Notre stratégie repose sur plusieurs sources de financement, des partenariats avec les communes et les institutions, des collaborations avec les organisations non gouvernementales et les projets de développement, des prestations audiovisuelles, ainsi que des contributions volontaires et des soutiens compatibles avec notre mission. Nous souhaitons surtout mobiliser les populations autour du projet, car une télévision communautaire doit être portée par la communauté. Nous devons faire preuve de rigueur dans la gestion, de transparence dans l'utilisation des ressources et du réalisme dans nos dépenses. La pérennité de Nosina TV dépendra de notre capacité à concilier ambition éditoriale et équilibre financier.
1: Et concrètement, Monsieur le Président, quel sera le rôle des auditeurs et des populations? Qu'est-ce qu'ils peuvent faire pour la réussite de Nosina TV?
0: Merci. Les populations ne doivent pas être de simples spectatrices. Elles doivent être des actrices de cette télévision. Elles pourront nous proposer des sujets, nous signaler des initiatives intéressantes, participer aux émissions, partager leurs préoccupations et nous aider à mieux identifier les besoins de leur localité. Nous voulons également encourager les jeunes intéressés par les métiers de l'audiovisuel à apprendre, à se former et à participer progressivement à la production de contenu. Nous inviterons les personnes de bonne volonté, Les associations

0: associations, les organisations professionnelles, les acteurs culturels et les partenaires de développement à accompagner cette initiative. Nous communiquerons les modalités de contribution et de participation lorsqu'elles seront officiellement arrêtées. Notre engagement est que ce projet reste fidèle à sa vocation communautaire.
1: Et quel message adressez-vous aux autorités, aux partenaires et aux responsables des différentes communes?
0: Alors, mon message, je voudrais leur dire que Nosinat TV a un projet qui peut contribuer à mieux faire connaître les réalités des populations, les initiatives de développement et les efforts accomplis dans nos différentes localités. Nous souhaitons travailler avec les communes, les services publics, les organisations de la société civile, les partenaires techniques et financiers, les acteurs économiques et les associations locales. Nous leur proposons un partenariat fondé sur l'intérêt général, la qualité de l'information, le respect des règles et la transparence. Nous sommes convaincus qu'un média de proximité bien organisé peut être un partenaire utile pour l'éducation citoyenne, la sensibilisation et la valorisation des initiatives locales.
1: Après cette présélection, quelles sont les prochaines étapes, Monsieur le Président?
0: La première étape est de poursuivre les démarches auprès de la HAC et de nous conformer à toutes les exigences applicables. En parallèle, nous devons finaliser les préparatifs techniques, renforcer les capacités de l'équipe, préparer les premières émissions et consolider les partenariats nécessaires au financement du projet. Nous souhaitons également maintenir un dialogue régulier avec nos auditeurs afin qu'ils comprennent l'évolution du projet et puissent s'y associer. Nous avancerons étape par étape. Notre priorité est de construire une télévision sérieuse, crédible et durable, plutôt que de nous précipiter.
1: Monsieur le Président, quel dernier message souhaitez-vous adresser aux auditeurs de FM Nosinat?
0: Mon dernier message, chers auditeurs, cette nouvelle nous réjouit et nous donne de l'espoir. Mais elle nous rappelle aussi l'importance du travail qui reste à accomplir. Depuis 1999, FM Nosinat a grandi avec ses communautés. Aujourd'hui, avec le projet Nosinat TV, nous souhaitons élargir cette mission et donner encore plus de place à vos voix, à vos initiatives et à vos réalités. Nous vous remercions pour votre fidélité et votre confiance. Nous vous invitons à continuer à nous accompagner, à nous faire part de vos attentes et à soutenir cette ambition collective. Nosinat TV ne doit pas être seulement le projet d'une association. Elle doit devenir un outil utile aux populations dans le respect des règles de la vérité, de la diversité et de l'intérêt général. Merci à toutes et à tous. Et n'oubliez pas Nosinat TV, la télévision à tous.
1: Merci, Monsieur le Président Karim Deborou, responsable du conseil d'administration du FM Nosinat, pour ces différents éclaircissements. Chers auditeurs, vous l'avez entendu, la présélection de Nosinat TV par la Haute Autorité de l'Audiovisuel et de la Communication marque une étape très importante dans le projet de création d'une télévision communautaire portée par l'Association pour la promotion de la radio FM Nosinat. L'ambition est de prolonger l'expérience de la radio par l'image, de mieux valoriser nos communautés et de rendre l'information encore plus accessible. La procédure doit toutefois suivre son cours avant le démarrage effectif des émissions. FM Nosinat vous tiendra évidemment informé des prochaines étapes. Merci de votre fidélité. Restez à l'écoute de FM Nosinat, la radio à tous.
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